0: Pardon, c'est pour rien.
1: Adam Young versus going to be Richard Coleman Spelling 12-08-1969.